0: pour écrire un beau roman.
1: Eh oui, c'est vrai ça.
0: Pour écrire un beau roman.
1: Tu l'as pas déjà dit ça?
0: Pour écrire un beau roman.
1: Ouais, ouais, ouais, c'est bon maintenant.
0: Pour écrire un beau roman.
1: Ouais, c'est tout.
0: Ernestine.
1: Quoi, quoi, quoi?
0: Ernestine.
1: Oui, bah oui, Ernestine, et alors?

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